Il n'y a pas de signature. Elle n'est pas datée. Mais c'est bien ton écriture.